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tout de suite un point sur les années 80. En 1987, un nouveau parc de loisirs est créé. C'est le Futuroscope situé à Poitiers. Il sera inauguré par le Premier ministre Jacques Chirac et René Monory, président de la région Poitou-Charentes. Le thème du parc est la communication, les techniques de l'information et l'image. Il accueillera un des premiers cinémas dynamiques en 1988. Le single True Colors de Cyndi Lauper sortira la même année en 1987.

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1: Le groupe Go West, formé en 1982 par Peter Cox et Richard Drummy, sortira le titre le plus connu de leur répertoire, We Close Our Eyes. Le single paraîtra en 1985 et fera partie de leur album Go West. Voici la version Maxi 45 Tours, nommée Total Overhang Mix, dont l'introduction est particulièrement réussie.

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Tout de suite, un point sur les années 80. En 1984 sort le premier opus du Flic de Beverly Hills avec Eddie Murphy comme acteur principal dans le rôle de l'inspecteur de police Axel Foley. Le succès sera au rendez-vous puisque le premier des trois films réalisera 3 millions d'entrées en France. Une bande originale sortira à cette occasion dont le titre le plus connu n'est autre que The Heat Is On de Glenn Frey.

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1: Focus sur la chanteuse Dana Dawson. Dana Dawson est une chanteuse comédienne américaine née à New York en 1974 et décédée à l'âge de 36 ans. Sa carrière de chanteuse commence alors qu'elle n'a que 14 ans. Elle rencontre Jacqueline Taieb, chanteuse franco-tunisienne qui avait écrit le titre Ready to Follow You. Elle cherchait une adolescente pour l'interpréter. C'est ainsi que le producteur David Offer fait venir Dana Dawson en France pour interpréter le titre qui se classe au top 50.

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1: Le groupe Go West, formé en 1982 par Peter Cox et Richard Drummy, sortira le titre le plus connu de leur répertoire, We Close Our Eyes. Le single paraîtra en 1985 et fera partie de leur album Go West. Voici la version Maxi 45 Tours, nommée Total Overhang Mix, dont l'introduction est particulièrement réussie.

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1: Focus sur le chanteur Hathaway. Nestor Alexander Hathaway, plus connu sous son nom de scène Hathaway, est né en janvier 1965 à Port d'Espagne, la capitale de Trinité et Tobago. Dans les années 80, Hathaway déménage en Europe et s'installe d'abord aux Pays-Bas, puis finalement en Allemagne. Il étudiera à l'Université technique d'Aix-la-Chapelle, où il obtiendra un diplôme en sciences politiques et en histoire. Sa carrière musicale a décollé en 1993 avec la sortie de son premier single « What is Love ». Ce titre est devenu un énorme succès international, atteignant les premières places des classements dans de nombreux pays, notamment en Europe et aux États-Unis. La chanson est caractérisée par un rythme rapide et entraînant, typique du genre Eurodance des années 90, ainsi que par des lignes de synthé accrocheuses et des percussions dynamiques. Les paroles abordent les thèmes de l'amour et de la douleur émotionnelle.

En 1993, sorti la même année que What Is Love, le titre Life suit une formule similaire avec un tempo élevé et une énergie contagieuse. Les paroles parlent de la célébration de la vie, malgré ses difficultés, et de la résilience humaine. Le morceau est caractérisé par ses synthétiseurs brillants et ses rythmes entraînants, avec un refrain accrocheur qui encourage l'auditeur à danser et à profiter de la vie.

Enfin, le titre Rock My Heart continue dans la veine Eurodance avec une production énergique et une mélodie entraînante. Les paroles expriment un désir passionné et une connexion émotionnelle profonde. Rock

Tout de suite, un point sur les années 80. C'est le 31 janvier 1980 que l'ONG médicale de solidarité internationale Médecins du Monde est créée par Bernard Kouchner et un groupe de médecins sans frontières. Le but de l'association ainsi créée est de défendre un système de santé juste et universel et de soigner les populations vulnérables en France et dans une trentaine de pays à travers le monde. En 1980, on pouvait entendre sur les radios périphériques la très belle ballade des Corgis « Everybody's got to learn sometime ».

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1: Bonjour, bienvenue. Il est 10h à Paris, 8h en temps universel. RFI vous informe et vous donne la parole dans 10 minutes, vos questions sur l'actualité et dans 40 minutes, votre bilan de la politique africaine du président Macron, vos réactions après le grand entretien accordé à RFI France 24 et TV5 Monde. Mais d'abord le journal international. Bonjour Gaëtan Plenet.
2: Ah bonjour Juan, bonjour à tous. La Chine dit saluer ce matin la visite de Donald Trump. Il est en route. Des amabilités qui pourraient bien ne pas résister aux divergences entre les deux pays, commerciales notamment, mais aussi au sujet de Taïwan, où l'on est dès le début de ce journal. On est aussi à Nairobi, la capitale kényane, où le sommet Africa Forward s'est refermé hier. On va en faire le bilan. L'actualité au Royaume-Uni, c'est la position très inconfortable du Premier ministre Keir Starmer, appelé à démissionner par une partie de la classe politique, y compris dans son propre camp. Et puis on va tenter de comprendre comment un drone naval ukrainien bourré d'explosifs a pu se retrouver dans une grotte sur une île grecque. Donald Trump à bord de l'Air Force One, l'avion présidentiel qu'il emmène en ce moment même en Chine. Alors le temps qu'il arrive, la journée sera quasiment finie. Alors a priori, rien de prévu avant demain. Et sa rencontre avec son homologue chinois Xi Jinping, qui devrait largement porter sur les relations commerciales entre les deux pays. Elles sont, on le sait, très compliquées. Et puis il y a aussi cet autre dossier source de tension, Taïwan, l'île revendiquée par Pékin, qui voudrait bien que Donald Trump ne s'y oppose pas et qu'il cesse aussi ses ventes d'armes à Taipei. Dans la capitale taïwanaise, on appréhende cette visite. On espère que le soutien américain restera d'actualité. Correspondance de Jules Bois.
3: À la question, y a-t-il un risque que Donald Trump lâche du lest vis-à-vis de Taïwan ? Le gouvernement s'affiche serein. La relation entre Taipei et Washington serait au beau fixe.
4: Les plus hauts dirigeants et hauts responsables américains ont tous affirmé qu'ils ne souhaitaient ni ne permettraient qu'un changement unilatéral du statu quo dans le détroit de Taïwan ait lieu. Je pense que c'est le fondement le plus solide de la confiance existante entre Taïwan et les États-Unis.
3: Mais le risque n'est pas nul. En affirmant hier soir qu'il discuterait avec Xi Jinping sur la question des ventes d'armes, Donald Trump remet déjà en cause ce qu'on appelle les 6 garanties américaines pour Taïwan, établies depuis les années 80, qui indique clairement que les États-Unis ne consulteraient pas la Chine au sujet de ses ventes de matériel militaire à Taipei. Le ministre des Affaires étrangères taïwanais, lui, préfère y voir un signe d'inquiétude de Pékin.
5: La Chine sait que les pays démocratiques sont de plus en plus conscients des risques de plus en plus intenses que fait peser la Chine sur Taïwan et sur la paix dans le détroit. C'est pour cette raison qu'elle continue de s'opposer aux ventes d'armes américaines à Taïwan.
3: En s'affichant confiant, le gouvernement de l'île tente de contrecarrer l'objectif de Xi Jinping, celui d'éroder le soutien de Washington à Taïwan si la Chine décidait d'une unification par la force. Jules Bois, Taipei, RFI.
2: Et à Taipei comme ailleurs, on va donc suivre cette visite de Donald Trump en Chine. Lui qui, avant de partir, affirmait également que nous aurons, je cite, une longue conversation à propos de l'Iran pour finalement dire le contraire quelques minutes plus tard seulement. L'Iran qui n'a visiblement pas l'intention de revoir ses propositions de paix rejetées par le président américain. Toute autre approche serait infructueuse, affirme le négociateur iranien en chef Mohamed Bagher Ghalibaf. Parmi les exigences iraniennes, notamment le dégel des avoirs du pays détenu à l'étranger, mais aussi la fin des combats partout dans la région, c'est-à-dire aussi au Liban, car là-bas une trêve est toujours en cours, mais elle est violée quasi quotidiennement. Ce matin, des frappes israéliennes aurait notamment visé deux voitures sur une autoroute très fréquentée reliant Beyrouth au centre du pays. On ignore pour l'heure s'il y a ou non des victimes. Le cessez-le-feu au Liban qui n'est pas respecté et c'est inacceptable, dit Emmanuel Macron. Le président français a accordé une interview à RFI, France 24 et TV5 Monde. Vous la réécoutez sur notre site internet rfi.fr. Il y fait aussi le bilan de son deuxième quinquennat qui s'achèvera dans un an. Je suis hyper fier, dit-il, qualifiant le continent africain de trésor pour le monde. Déclaration alors qu'il participait au sommet Africa Forward à Nairobi. Sommet Afrique-France, il s'est achevé hier dans la capitale kényane. Alors que faut-il en retenir ? Les temps forts avec Alexis Bellu.
6: Il y a d'abord eu ce forum d'affaires foisonnant. Des milliers d'entrepreneurs africains et français bien décidés à se rencontrer, à conclure des accords. Résultat, résultat, 23 milliards d'euros d'investissement au total annoncés par des sociétés françaises et africaines. Une coalition de chefs d'entreprise a d'ailleurs rencontré les différents chefs d'État présents face à Paul Kagame, Alassane Ouattara, Emmanuel Macron et William Ruto. On trouvait le milliardaire nigérian Aliko Dangote ou encore Patrick Pouyanné, PDG de Total Energy, pour une discussion franche, nous rapporte-t-on, sur l'environnement des affaires. Nachoit Mégouar, directrice générale de la French African Foundation.
7: Ça a été très très bien reçu. Donc parmi effectivement les demandes des CEO aux chefs d'État pour pouvoir avoir encore plus de partenariats publics-privés, permettre plus de visibilité sur les réglementations et surtout pour pouvoir accélérer des investissements sur le continent, faciliter les mécanismes de dérisking.
6: Ce mardi, le bal des annonces s'est poursuivi. Par exemple, ce nouveau projet de câble sous-marin porté par Orange pour renforcer la connectivité entre l'Europe et l'Afrique. Bref, un sommet dense avec un objectif principal, affirmer une nouvelle ligne directrice en termes de partenariat entre la France et l'Afrique. Alexis Bédu, Nairobi, RFI.
2: Les Français peuvent voyager comme ils le souhaitent, dit le ministre des Transports. Chez nos confrères de France Info, Philippe Tabarot affirme qu'aucune destination n'est déconseillée par Paris malgré l'antivirus. Et c'est le cas notamment pour l'Argentine, le pays qui est soupçonné d'être la source du foyer de ce virus détecté dans un bateau de croisière. Et puis le ministre le dit aussi, le port du masque dans les transports en commun en France ne lui semble pas nécessaire pour l'instant. Le roi Charles III, attendu au Parlement britannique à la mi-journée, c'est la tradition chaque année, un discours pour marquer le début de l'année parlementaire et détailler l'agenda législatif du gouvernement pour les prochains mois. Agenda très incertain cette fois, alors que le gouvernement semble menacé. C'est en tout cas le cas du Premier ministre Keir Starmer. Sa position est très fragile, plus que jamais fragile, après la rouste prise par son parti travailliste aux élections locales la semaine dernière. Depuis, les appels à la démission se multiplient, y compris dans son propre camp. Alors Keir Starmer résiste, plus que jamais fragile, après la rouste prise par son parti travailliste aux élections locales la semaine dernière. Depuis, les appels à la démission se multiplient, y compris dans son propre camp. Alors Keir Starmer résiste pour l'instant, mais pas sûr que sa survie soit assurée pour autant.

0: qui deviendrait le successeur de Keir Starmer d'ici quelques mois, ce maire de Manchester qui est très populaire. Donc on peut voir aussi que même chez les opposants à Starmer, il y a la volonté de repousser l'échéance pour que Andy Burnham, par exemple, puisse être élu à sa place.
1: Des propos recueillis par Daniel Valot. Et parmi les autres noms évoqués pour remplacer Keir Starmer en cas de démission de ce dernier, il y a aussi celui de Wes Streeting, le ministre de la Santé. Les deux hommes doivent justement se rencontrer en tête à tête ce matin. Le drone naval retrouvé il y a quelques jours dans une grotte du Nil grec était bien un drone ukrainien. C'est le ministre grec de la Défense, Nikos Dendias, qui l'a annoncé. Une question extrêmement grave qui affecte la liberté et la sécurité de navigation, a-t-il dit. Alors comment l'expliquer? Comment expliquer la présence de ce drone bourré d'explosifs aussi loin de l'Ukraine? Et puis quels étaient ses objectifs aussi? Élément de réponse avec Muriel Paradon.
2: C'est dans une grotte au large de l'île de Leucade, connue pour ses plages paradisiaques, que le drone naval a été retrouvé par un pêcheur grec. Ce petit bateau chargé d'explosifs a été récupéré par les gardes-côtes avant d'être neutralisé. Il s'agirait donc bien d'un drone naval de type Magoura que les Ukrainiens utilisent en mer Noire contre les navires russes. Mais comment a-t-il pu se retrouver si loin en Méditerranée ? Étienne Marcuse, chercheur associé à la Fondation pour la Recherche Stratégique.
3: On peut très bien envisager que ce drone ait été acheminé clandestinement, soit par voie maritime, donc à bord d'un navire mer, ou alors à bord d'un semi-remorque arrivé à proximité d'une plage. Ça n'a rien de très compliqué d'acheminer ce type d'équipement en Grèce.
2: Une opération clandestine visant certainement à frapper la flotte fantôme russe en Méditerranée.
3: L'idée est probablement de frapper des navires russes, soit militaires, soit commerciaux, comme le Métanier qui avait été frappé il y a peu en mer Méditerranée. Donc l'idée est de neutraliser les Russes, même en dehors de la mer Noire.
2: Cette affaire intervient alors que la Grèce et l'Ukraine ont décidé de produire des drones navals en commun. Mais selon la presse grecque, Kiev aurait demandé le droit d'autoriser l'utilisation de ces engins par l'armée grecque en cas de conflit armé. Une clause qu'Athènes aurait refusée.
1: Muriel Paradon et puis Nagi Notes du japonais Fukada Koji et La vie d'une femme de la réalisatrice française Charline Bourgeois-Taquet. Voilà les deux premiers films en lice pour la Palme d'Or qui seront diffusés ce mercredi. La 79e édition du Festival de Cannes a officiellement commencé hier avec une cérémonie d'ouverture marquée notamment par une palme d'honneur remise au Néo-Zélandais Peter Jackson, réalisateur notamment de la trilogie du Seigneur des Anneaux. Merci d'écouter RFI. Juan Gomez, c'est à vous pour rappel sur l'actualité.
4: Et merci à vous Gaëtan.
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6: Le groupe suédois ABBA s'est créé en 1972 à Stockholm. Il est composé d'Agnetha Fältskog, Annie Fridlingstadt, Benny Andersson et de Björn Ulvaeus. Les initiales des prénoms des membres du groupe forment le nom ABBA. Benny Andersson rencontre sa future épouse et chanteuse Annie Fridlingstadt lors d'une audition pour une chanson qu'il a lui-même écrite. En 1970, Andersson et Ulvaeus sortiront un premier album, recueil de leurs premières chansons. Leurs conjointes, Agnetha et Annie Frid, participent occasionnellement à leurs titres. C'est alors, en 1970, que les deux couples décident d'unir leurs talents. En 1972, le groupe ABBA est créé et il commence modestement avec les titres People Need Love, Disillusion, Ring Ring en 1973. People Need Love sera d'ailleurs leur première chanson en groupe. Mais c'est en 1974 que tout démarre réellement, lorsqu'ils remportent le concours de l'Eurovision avec le titre Waterloo qu'ils interprètent avec brio.

tout est bien rodé. C'est Björn Ulvaeus qui écrit les textes, Benny compose la musique et Anni-Frid et Agnetha s'occupent des techniques vocales. Le deuxième titre à succès paraît en 1975. Il s'agit du titre SOS qui se classera numéro 1 dans plusieurs pays européens dont la France.

Toujours la même année 1975, le titre Mamma Mia sort et sera publié sur le troisième album du groupe nommé tout simplement ABBA. La chanson se classera première des charts australiens pendant 10 semaines. Son nom donnera naissance à une comédie musicale basée sur les chansons du groupe et un film sortira en 2008.

Le titre Fernando sort en 1976. C'était une chanson chantée à l'origine en suédois. Elle eut tellement de succès que le groupe décida de la réenregistrer en anglais. Elle se classa numéro 1 dans 13 pays. Dès l'intro, ils utiliseront la flûte de Pan et la musique s'inspirera de la country.

En juin de la même année 1976, ils seront invités à se produire à l'Opéra Royal de Stockholm lors de la célébration du mariage du roi Charles XVI, Gustave de Suède et de Sylvia Sommerlath. À cette occasion, ils interpréteront un nouveau titre, Dancing Queen, extrait de leur nouvel album Arrival. Celui-ci marquera un tournant vers le disco.

L'Abamania est né. Le groupe est connu dans le monde entier. Fin 1976, le titre Money Money Money sort, toujours extrait de l'album Arrival. Il met en scène une structure dramatique, principalement dominée par le piano. La scène est inspirée du film Cabaret, sorti en 1972. C'est principalement Annie Friedlinstadt qui interprète la chanson, le groupe reprenant les couplets.

Toujours extrait de l'album Arrival, décidément très riche, musicalement parlant, le titre Knowing Me, Knowing You sort en 1977. Il a été enregistré au studio Metronome de Stockholm et sera l'un des plus gros succès du groupe.

ABBA investit et devient une énorme société économique, au point de racheter sa société de production Polar Music AB et de construire son propre studio d'enregistrement dans un ancien cinéma désaffecté de Stockholm. Leur société de production sera même cotée en bourse. Le film documentaire sur le groupe sort en 1977 et remporte un grand succès, surtout aux États-Unis, où le mois de mai 1978 est considéré comme le mois ABBA. Le film fera plus de 20 millions d'entrées. Cependant, la chanteuse du groupe, Agnetha Fältskog, souffrira de cette popularité et de l'éloignement de ses enfants. Le couple Björn-Agnetha divorce en janvier 1979. Le groupe réfute les rumeurs de séparation et sort le titre Chiquitita et en cède les droits à l'UNICEF.

Un album, Greatest Hits Volume 2, sort et regroupe le meilleur des titres du groupe, dont des nouveautés comme le titre Gimme Gimme Gimme, A Man After Midnight. Une version espagnole de la chanson sera enregistrée par le groupe à destination de l'Espagne, de l'Amérique latine et de l'Amérique du Sud.

Toujours extrait de l'album Super Trooper, le titre du même nom sera le 9e et dernier numéro 1 des charts en Angleterre. Dans le monde du spectacle, les Super Troopers désignent les grands projecteurs qui éclairent la scène.

En février 1981, c'est Annie Freed et Benny qui divorcent à leur tour. Le groupe ne souhaite plus travailler ensemble. L'album Visitors sera leur dernier et One of Us leur dernier titre à succès.

Le groupe se séparera en 1982. Il aura vendu jusqu'à 500 millions de disques à travers le monde. Le film Mamma Mia sortira en 2008, ainsi que la suite Mamma Mia Here We Go Again en 2018. Ils remporteront un succès sans précédent. Leurs titres continueront de nous faire vibrer durant de longues années encore.

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1: Focus sur Sophie B. Hawkins. Sophie Ballantine Hawkins est née en 1964 à New York. Elle est auteure, compositrice, musicienne et artiste peintre américaine. Elle grandit dans sa ville natale et fréquentera la Manhattan School of Music. Elle commence sa carrière comme percussionniste et accompagne brièvement Bryan Ferry lors de ses tournées. En 1992 sort le titre Damn, I Wish I Was Your Lover, qui se classera immédiatement à la 5e position du top américain Billboard Hot 100. La chanson parle de la maltraitance d'une femme et que le narrateur rêve de secourir.

Dans le titre « As I Lay Me Down », sorti en 1994, la chanteuse se remémore un être cher alors qu'elle se couche et espère le revoir. La chanson a été écrite en hommage à son père. Le titre fait partie du deuxième album de la chanteuse, « Wailer ».

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1: Merci de rester avec nous à l'écoute de RFI, les midi à Paris et 10h en temps universel. Le journal, c'est avec vous, Karine Bellicha, bonjour.
2: Bonjour Caroline, bonjour à tous. Au Royaume-Uni, le roi Charles III va prononcer le traditionnel discours du trône en pleine tempête politique. Pour l'exécutif, un rituel immuable qui pourrait offrir une petite trêve à Keir Starmer, le Premier ministre dans la tourmente après une défaite cuisante du Labour aux élections de la semaine dernière. Donald Trump met le cap vers la Chine, toujours empêtré dans ses négociations avec l'Iran. Le président américain se rend à Pékin pour un sommet très attendu avec Xi Jinping. Mais est-ce que le locataire de la Maison-Blanche est bien préparé pour ce bras de fer avec son homologue chinois? Vincent Sourieux nous donnera des éléments de réponse de Washington. Et puis le monde universitaire était une fois de plus dans la rue en Argentine hier. Des dizaines de milliers de personnes ont manifesté dans les grandes villes du pays pour défendre l'université publique. Le Parlement britannique se prépare à la cérémonie de l'année, tout en tradition et protocole. Cet après-midi, le roi Charles III prononcera son discours annuel qui marque le début de l'année parlementaire et détaille le calendrier législatif des mois à venir. Cette année, il se tient dans une ambiance pour le moins tendue, une semaine après des élections locales désastreuses pour le parti travailliste du Premier ministre, très contesté, notamment pour sa gestion de scandales liés à l'affaire Epstein. Les appels à la démission se sont multipliés malgré une pression maximale. Emeline Vint, Keir Starmer tient toujours la barre.
3: D'un côté, il y a une montagne d'opposition. Plus de 90 députés appellent le Premier ministre à la démission. Ce serait suffisant pour lancer une élection interne si un candidat à la succession de Keir Starmer se déclarait. Une demi-douzaine de membres du gouvernement ont démissionné, la plupart des sous-secrétaires d'État, et plusieurs ministres de premier plan auraient appelé le chef du gouvernement à fixer un calendrier pour son départ. En début de semaine, l'avenir de Keir Starmer semblait plié. Et pourtant, ce mardi, après un conseil des ministres annoncé comme calamiteux, ses alliés se sont succédés devant les caméras à Downing Street pour rappeler qu'une démission n'était pas envisagée. Et mardi soir, une lettre envoyée par plus de 100 députés travaillistes. Nous avons des défis à relever, ce n'est pas le moment pour une élection interne. Les noms des signataires n'ont cependant pas été révélés. Bref, 5 jours après le résultat des élections locales, la spéculation reste toujours aussi vive. Restera, restera pas. La solennité du discours du roi pourrait fournir à Keir Starmer une trêve, mais les hostilités pourraient reprendre dès jeudi avec le retour du Parlement. Emeline Van Londres, RFI.
2: Entre rivalité économique et tension diplomatique, Donald Trump va donc entamer sa visite en Chine. Le président américain est en route pour Pékin. La dernière visite de Donald Trump à Pékin remonte à 2017, lors de son premier mandat. Depuis son retour à la Maison-Blanche, son administration a réalisé des coupes massives au sein du département d'État. Encore la semaine dernière, plus de 250 licenciements confirmés, y compris de diplomates spécialisé de la Chine. La visite du président américain à Pékin pourrait en être affectée, Vincent Sourieux.
4: Il y a 10 jours, Rachel Collins était encore diplomate au bureau de la coopération scientifique. Son job, faire en sorte que les États-Unis conservent une longueur d'avance sur la Chine dans des domaines aussi sensibles que l'intelligence artificielle, le quantique ou les biotechnologies. Mais ça, c'est terminé depuis son licenciement définitif le 5 mai.
5: Contrer la Chine et nous assurer que les États-Unis restent numéro un dans le secteur de la tech, c'est l'un des objectifs affichés de cette administration. C'est aussi triste que déconcertant qu'ils décident d'éliminer un bureau comme le nôtre.
4: Le plus grave, selon Rachel Collins, c'est le flou qui règne sur ces sujets depuis les vagues de licenciements. Et ce flou, dit-elle, va se manifester à l'occasion de la visite de Donald Trump à Pékin.
5: Les changements de doctrine de semaine en semaine, l'incohérence, il n'y a plus d'experts capables d'expliquer pourquoi un sujet compte, et ça a des implications énormes. pas seulement sur une visite présidentielle en Chine, mais sur la manière dont on va mener la course technologique dans le futur avec la Chine. On combine un retard d'investissement dans la recherche et le développement. Avec des suppressions de postes massives chez les diplomates spécialisés, ça va avoir un effet dévastateur à long terme pour les États-Unis.
4: Il y a aussi des dommages collatéraux, déplore Rachel Collins. Dans ces conditions, comment allons-nous prouver à des partenaires comme la France qu'entre la Chine et les États-Unis, il vaut mieux choisir les États-Unis? Vincent Souriau, Washington RFI.
2: Le mouvement social est d'ampleur en Bolivie. Manifestation de masse hier sur fond d'inflation galopante. Des dizaines de barrages routiers ont été érigés dans tout le pays. Depuis deux semaines, ouvriers, paysans, enseignants, indigènes et transporteurs font pression sur le président de centre droit, Rodrigo Paz, pour obtenir notamment des hausses de salaire et l'arrêt des projets de privatisation des entreprises publiques. En Argentine, étudiants, enseignants, syndicats ont manifesté, eux, par dizaines de milliers hier à Buenos Aires et dans plusieurs villes du pays. Ils entendent défendre l'université publique, étranglée selon eux par les coupes budgétaires du président Javier Milei. Notre correspondant Théo Conscience était dans le cortège à Buenos Aires.
6: Pour la quatrième fois en deux ans, des dizaines de milliers d'Argentins ont saturé la place de Mai à Buenos Aires hier pour défendre l'université publique et gratuite. Étudier est un droit, rappelle Magdalena, 19 ans. Cette étudiante en mathématiques est la première de sa famille à faire des études. Elle est inquiète pour l'ascenseur social que représente l'université publique.
7: Je trouve ça triste et dangereux que le gouvernement ne considère pas qu'il est important de financer l'université publique et de permettre aux enfants d'ouvriers de pouvoir faire des études.
6: Depuis l'arrivée au pouvoir de Javier Milei fin 2023, le budget des universités a quasiment été réduit de moitié. En première ligne face à ces coupes budgétaires, les enseignants, comme Nacho González, ont perdu un tiers de leur pouvoir d'achat.
8: Ça nous affecte énormément. Beaucoup d'enseignants vont dans le privé, changent de métier ou se mettent à travailler pour les applications de VTC. Ces deux dernières années, la qualité de l'enseignement et la vie universitaire se sont détériorées comme jamais auparavant.
6: Devant le palais présidentiel hier, les manifestants réclamaient l'application de la loi de financement universitaire. Sous prétexte de préserver l'équilibre des comptes publics, Javier Milei se refuse en effet à appliquer l'augmentation du budget des universités votée par le Parlement l'an passé. Théo Conscience, Buenos Aires, RFI.
2: Sur le front sanitaire, l'Organisation mondiale de la santé a confirmé 2 cas supplémentaires d'antivirus hier, soit 9 au total dans le monde. L'OMS prévient que le travail des services sanitaires n'est pas terminé. Il faut placer et maintenir en quarantaine tous les passagers du MV Ondus, rentrer désormais dans leur pays pour éviter la propagation du virus, même si les autorités assurent que ce virus n'a rien de commun avec le Covid-19. La crainte d'une nouvelle pandémie gagne les réseaux sociaux. De nombreuses fausses informations et théories complotistes se répandent sur la toile. La vague d'infox n'a pas encore atteint celle de 2020, mais les ressorts de la désinformation sont très comparables, Olivier Four.
9: Premier visé, les laboratoires.
2: Sur la toile, la vague d'infox n'a pas encore atteint celle de 2020, mais les ressorts de la désinformation sont très comparables, Olivier Four.
9: Premier visé, les laboratoires qui, selon plusieurs comptes, auraient anticipé

0: contre la grippe par vaccin contre l'antivirus. Théorie du complot toujours autour de la disparition supposée d'échantillons de virus dans un laboratoire australien. En ligne sur Facebook, sur plusieurs comptes en arabe, la déclaration d'un officiel australien expliquant le problème. Une vidéo sortie de son contexte. Après vérification, elle remonte à 2024. Cette fuite n'est donc pas à l'origine de la situation actuelle. Autre image sortie de son contexte, celle d'un chauffeur de bus censé transporter des passagers ayant séjourné sur le MV Ondius. Le conducteur ne porte aucune protection. La preuve, selon des comptes conspirationnistes, que le virus n'existe pas. Une recherche par image inversée nous permet de retrouver l'image d'origine. Aucun lien avec l'antivirus. La photo a été prise pendant le Covid en janvier 2020 en Angleterre.
1: En France, Nicolas Sarkozy doit être fixé sur les peines réclamées contre lui dans la journée. Fin du réquisitoire au procès en appel du financement de sa campagne présidentielle de 2007. Et puis un mot de Cannes. Après la cérémonie d'ouverture, la course à la Palme d'Or débute. Mais c'est peut-être un film présenté hors compétition qui fera le plus de bruit sur la croisette aujourd'hui. Il retrace les derniers jours de l'enseignant français d'histoire géo Samuel Paty, assassiné en 2020 par un jeune russe tchétchène radicalisé. Voilà, c'est la fin de ce journal. Merci de l'avoir suivi tout de suite. C'est 8 milliards de voisins avec vous, Emmanuel Bastide. Bonjour Emmanuel.
2: Bonjour Karine Bellicha. Prochain journal dans 50 minutes et chez 8 milliards de voisins, nous parlons éducation comme chaque semaine.
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1: Focus sur le groupe Starship. Le groupe américain Starship est fondé en 1984 par Mickey Thomas et Grass Leak au chant, Craig Chicago à la guitare, Peter Sears à la basse et Donny Baldwin à la batterie. Les membres changeront tout au long de l'histoire du groupe. Le premier album de la formation, Knee Deep in the Hoopla, sort en 1985. Le premier titre connu de celui-ci est We

Le deuxième album, No Protection, sort en 1987. L'excellent titre Nothing's Gonna Stop Us Now en est issu. Il est écrit par Albert Hammond et Diane Warren et sera extrait de la bande originale du film Mannequin. Il sera numéro 1 des ventes en Angleterre et aux États-Unis.

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1: Le groupe Go West, formé en 1982 par Peter Cox et Richard Drummy, sortira le titre le plus connu de leur répertoire, We Close Our Eyes. Le single paraîtra en 1985 et fera partie de leur album Go West. Voici la version Maxi 45 Tours, nommée Total Overhang Mix, dont l'introduction est particulièrement réussie.

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1: Focus sur Midnight Oil. Le groupe de rock australien Midnight Oil s'est formé en 1972. Il est composé de Jim Mogini et Martin Rotsey à la guitare, de Rob Hurst à la batterie, d'Andrew James à la basse, et Peter Garrett deviendra le chanteur principal. Jouant pour l'organisation Greenpeace, il défend des engagements écologistes, antinucléaires et pacifistes. Dans The Dead Heart, sorti en 1986, le titre traite du mauvais traitement des indigènes australiens et de la non-reconnaissance de leur culture.

En 1987, sort le titre le plus connu de la formation, Beds Are Burning. C'est une chanson politique réclamant la restitution des terres aux aborigènes Pintupi, volées 200 ans plus tôt par les colons britanniques. Dans le clip, le groupe joue vêtu d'habits noirs avec une inscription « Sorry ».

En février 1990, sort le titre Blue Sky Mine, qui aborde les problèmes environnementaux, comme la déforestation et les pluies acides, mais aussi les maladies mortelles contractées par de nombreux ouvriers dans les mines d'amiante bleue de Wittenoom, en Australie-Occidentale. Blue Sky Mine.

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0: My name is Giovanni Giorgio, but everybody calls me Giorgio.
1: Giovanni Giorgio Moroder est un auteur-compositeur et disque jockey italien, né en 1940 à Ortice. Son nom ne vous dit peut-être rien, mais il est à la base de la musique dance, d'un bon nombre de musiques des années 80, et deviendra le pionnier du disco et de la musique électronique. On dansera encore 40 ans après sur ses titres. Il collaborera avec de nombreux artistes tels que Freddie Mercury, Elton John, Cher, Coldplay, Kylie Minogue, Berlin et bien d'autres. Il est autodidacte et apprend à jouer de la guitare dans son adolescence. Il fera partie de petits groupes de musique durant les années 60, dont The Happy Trio. Il deviendra bassiste de Johnny Hallyday lors de ses tournées en 1964 et 1965, notamment sur le tube Souvenir, Souvenir.
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1: En 1969, il s'essaiera à la chanson et sortira son premier 45 tours au nom de Looky Looky, qui lui vaudra tout de même un disque d'or. Au début des années 70, il s'installera à Munich et fondera un studio d'enregistrement de renommée mondiale, le Musicland Studios. En 1977, il écrira 9 titres pour la chanteuse Donna Summer, qui deviendra sa muse. On y retrouve entre autres I Feel Love, Hot Stuff, On The Radio. Tous ces titres deviendront des succès mondiaux. Dans la chanson I Feel Love, la voix mélodique de Donna Summer s'inscrira parfaitement avec la musique plus mécanique du titre. Pour composer celle-ci, il utilisera les tout premiers synthétiseurs de l'époque.
0: I Feel Love, c'était intéressant parce que c'était différent. Personne n'avait utilisé les synthétiseurs pour faire tous les instruments. La combinaison de ces rythmes très mécaniques et la voix de Donna très romantique, ça marchait bien tous les deux ensemble.

Un an après, en 1978, le producteur du film Midnight Express, Alan Parker,

mais il faut que tu me mettes une pièce qui s'inspire de I Feel Love, et c'était The Chase. 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

Giorgio recevra l'Oscar de la meilleure bande originale pour le titre The Chase. Il sera considéré comme un des tout premiers titres électro à succès. En 1980, sort le titre American Gigolo, réalisé par Paul Schrader. Giorgio Moroder réalisera la bande originale du film. Il écrira avec Debbie Harry, du groupe Blondie, le fameux Call Me, qui restera comme un classique. Ils recevront tous les deux le Golden Globe pour la meilleure chanson originale.

0: En 1983, Giorgio Moroder composera la musique du titre mondialement connu « What a Feeling » avec Irene Cara, dont les paroles furent écrites par Keith Forsey. Ce titre lui vaudra un Golden Globe de la meilleure chanson originale.
1: Le talentueux Giorgio Moroder n'est pas avec nous aujourd'hui, mais je suis sûre qu'il aurait voulu être à cette cérémonie avec moi et Keith Forsey.

La même année, en 1983, il s'associera au groupe Eurythmics et remixera le titre Sweet Dreams qui sortira en maxi 45 tours. En 1984, il s'associe avec Philippe Hockey, cofondateur du groupe Human League. Ensemble, ils produiront l'album Philippe Hockey et Giorgio Moroder, qui inclut le titre Together in Electric Dreams. Le single sera extrait de la bande originale du film Electric Dreams.

La même année, en 1984, il s'associera au groupe Kajagoogoo et son leader Limahl pour sortir le titre mondialement connu « The Never Ending Story », extrait du film « Une histoire sans fin ».

En 1985, il réalisera le titre No Easy Way Out de Robert Tepper pour la bande originale du film Rocky IV de Sylvester Stallone.

En 1986, c'est encore un succès, signé Moroder, le titre Take My Breath Away du groupe Berlin qui sortira pour le film Top Gun. Cette fois-ci, le compositeur de génie remportera une double récompense, l'Oscar de la meilleure chanson originale et le Golden Globe de la meilleure chanson originale en 1987.

En 2015, il écrira la musique du titre de Kylie Minogue, Right Here, Right Now. À partir de 2019, Giorgio Moroder se produira dans de nombreux concerts où des orchestres classiques reproduiront la plupart de ses titres. L'homme aux trois Oscars a sorti une vingtaine d'albums et aura collaboré à une trentaine de bandes originales de films. Ainsi s'achève cette émission sur Giorgio Moroder.

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1: Focus sur Michael Field. Michael Gordon Oldfield, de son véritable nom, est né en mai 1953 à Reading en Angleterre. Son père lui achète sa première guitare à l'âge de 7 ans. Tout commence en 1968, lorsqu'il enregistre un premier album avec sa sœur aînée, Sally Oldfield. Il rejoindra ensuite le groupe de Kevin Ayers en tant que bassiste. Il est précurseur de la musique électronique et ira jusqu'à bricoler des magnétophones à bandes afin de créer des effets sonores, lui permettant de superposer le son issu de sa guitare électrique avec le son d'une basse, d'un orgue et d'un xylophone. En 1972, il signe avec le label Virgin Records et sort l'album Tubular Bells. Dans celui-ci, on y retrouve le titre utilisé pour le film d'horreur L'Exorciste. En 1980, il reprend le titre d'ABBA, Arrival, en version instrumentale, extrait de l'album Q2.

En 1983, sort le titre Moonlight Shadow, extrait de l'album Crisis. Il est interprété par la chanteuse écossaise Maggie Reilly. La chanson se classe immédiatement en tête des ventes dans plusieurs pays.

Un autre gros succès sort en 1984, le titre Two Friends deviendra numéro 1 en Europe. Les paroles font référence à Marie Ière d'Écosse, qui fut reine de France en 1559. C'est toujours la chanteuse Maggie Reilly qui l'interprète.

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1: Bienvenue à bord du son pop rock avec Pop Rock Time. Pop Rock Time avec JM.

clairement un des plus vieux groupes de rock de l'histoire, les Rolling Stones, et ils sont de retour. In the Stars pour ouvrir ce numéro 433 de Pop Rock Times, ton nouveau single qui annonce un album, Foreign Tongues, qui sortira le 10 juillet prochain. Ils existent, les Stones, depuis 1962. Le groupe s'est créé à Londres, en Angleterre, un des plus vieux groupes de rock encore en activité à ce jour, et des ventes estimées à plus de 240 millions d'albums dans le monde. On parle véritablement de légende. On y retrouvait tout à l'heure Young the Giant avec Evergreen, un extrait de leur nouvel album, Victory Garden, qui est sorti le 1er mai. Young the Giant, c'est un groupe de rock indépendant américain, originaire d'Irvine, en Californie. Le groupe existe depuis 2004. On y retrouvait aussi un tout nouveau titre pour les Maroon 5, un single qui vient de sortir. Ils sont de retour avec un titre pop et funky. Maroon 5, un groupe de musique pop américain. Ils viennent de Los Angeles, en Californie. Le groupe s'est créé en 94 et c'est surtout depuis 2004 qu'ils sont devenus incontournables. On se souvient avec l'album Songs About Jen. Un nouveau Maroon 5, je vous le passe dans un tout petit instant. Juste avant, je vais vous livrer un titre de Bobby Brown. Bobby Brown qui était le compagnon de Whitney Houston, pour la petite histoire. Un extrait de son second album, Don't Be Cruel, sorti en juin 88. On écoute Every Little Step, Bobby Brown.

c'est Roxy Music, un groupe de rock britannique formé en 71 par le chanteur Brian Ferry et le bassiste Graham Simpson. On écoutait un extrait de leur 8e album, l'album Avalon, sorti en mai 1982. On écoutait la plage titulaire ici dans Pop Rock Time. C'est pas fini, un classique des années 80, le 2e album de Sting, l'album Nothing Like the Sun. Sting, Gordon Sumner, auteur, compositeur, interprète, musicien, producteur, acteur britannique. Il était un des fondateurs du groupe Police, un groupe qui a roulé sa bosse de 78 en 83. Et à partir de 85, Sting s'est lancé en solo, une carrière assez incroyable. On l'écoutera avec Englishman in New York, avec un petit Frenchie à la batterie d'ailleurs, puisque c'est Manu Katché qui l'accompagne sur l'ensemble de l'album, mais également quasiment sur toute sa carrière. On écoutera Kate également, Kate Canning, chanteuse pop canadienne originaire de Vancouver. Elle a 26 ans. Un extrait de son premier album qui s'appelle Bottle Blonde, qui est sorti le 1er mai dernier. Kate, on va écouter Crazy for You. J'ai aussi Park Hardy, un groupe rock et pop rock originaire de Tamaki Makaurau. C'est du côté d'Auckland, en Nouvelle-Zélande. On va écouter Park Hardy avec Burn Away. C'est une nouveauté, c'est dans Pop Rock Time.

Noah Kahan. En fait, Noah Bergenkamp Kahan, auteur, compositeur, interprète pop américain. Il a livré un quatrième album qui s'appelle The Great Divide le 24 avril dernier. Sur cet album, Noah Kahan, on écoutait le titre Doors. Et c'est pas fini. À venir quelqu'un qu'on aime inviter dans cette émission, Lolo, Lauren Mandel. Lolo, c'est une auteure-compositrice, interprète canadienne. Elle vient de Toronto. On écoutera un extrait de son second album, God Forbid the Girl Spits on Her Feelings, sorti le 17 avril dernier. Lolo, on écoutera Whiskey and Coke, un petit cocktail à consommer avec modération. On ira trouver aussi AA, le groupe norvégien pop-rock originaire d'Oslo, formé en 82, séparé en 2010. AA qui s'est reformé d'ailleurs en 2015 pour un album et une tournée. On écoutera peut-être le morceau le plus emblématique de leur carrière, l'album Hunting High and Low, sorti en 85, et ce fameux single accompagné d'un clip révolutionnaire à l'époque, la chanson Take On Me. Et puis, un One Direction en solitaire. Louis Tomlinson, originaire de Doncaster, chanteur, auteur, compositeur britannique. Un extrait de son troisième album qui vient de sortir, une version double album qui vient d'arriver le 1er mai. How Did I Get Here, c'est le titre de l'album. Louis Tomlinson, on écoute The Observer, c'est une nouveauté pour Proctime.

Chanteur K-pop et acteur sud-coréen, il a 26 ans, c'est Park Ji-hoon. On écoutait ici Body Else, un single qui vient tout juste de sortir. Tout à l'heure, Jack Gray, chanteur, auteur, compositeur australien, il a 27 ans. On va écouter un single qui vient de sortir dans Pop Rock Time, ça s'appelle Look At You. À venir également, Halsey avec Carry The Weight, un extrait de son second album, The Great Impersonator, version deluxe, un album qui vient d'arriver le 1er mai. Une nouvelle version de l'album qui contient 7 titres supplémentaires, dont le titre Carry The Weight, qu'on écoutera tout à l'heure. Halsey, c'est Halsey Nicolette Frangipane, plus connue sous le nom de scène d'Halsey, auteure, compositrice, interprète et actrice américaine. On va l'écouter. Et puis là, un petit classique des années 90 avec Duran Duran, un extrait du 7e album, l'album sobrement nommé Duran Duran. C'est un groupe New Wave britannique qui a connu une épopée incroyable dans les années 80, formé en 1978, originaire de Birmingham dans les Midlands de l'Ouest en Angleterre. Duran Duran, le groupe de Simon Le Bon, des ventes de plus de 100 millions d'albums dans le monde quand même. On va les écouter ici avec un morceau emblématique en 93, Ordinary World. Pop Rock Time se referme ici. Moi, je reviens la semaine prochaine.

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1: Tout de suite, un point sur les années 80. Un accident nucléaire majeur aura lieu le 25 avril 1986 à 1h23 du matin à la centrale de Tchernobyl en Ukraine. Une erreur humaine lors d'un test mènera à la désactivation du système de refroidissement en eau du réacteur numéro 4 qui aurait dû être arrêté. L'explosion de celui-ci survient et fait s'élever un nuage hautement toxique de particules radioactives qui touchera l'Europe. La ville de Pripyat sera totalement évacuée et déclarée zone interdite. Le groupe Ultravox semblait avoir prédit ce genre de catastrophe dans le titre « Dancing with Tears in My Eyes » sorti en 1984.

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1: Le groupe Go West, formé en 1982 par Peter Cox et Richard Drummy, sortira le titre le plus connu de leur répertoire, We Close Our Eyes. Le single paraîtra en 1985 et fera partie de leur album Go West. Voici la version Maxi 45 Tours, nommée Total Overhang Mix, dont l'introduction est particulièrement réussie.

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1: Focus sur le groupe Go West. Le groupe Go West s'est formé en 1982 en Angleterre. Il est composé de Peter Cox au chant et Richard Drummy à la guitare et au chant. Ils sortiront cet album. Le duo s'entourera de nombreux musiciens comme Alan Murphy, Mel Collins et Jeff Porcaro de Toto. En 1985 sort certainement le titre le plus connu, We Close Your Eyes, extrait de leur album Go West. Leur premier single deviendra un succès mondial. Il sera même récompensé lors de la cérémonie des Brit Awards en 1986.

Le titre « Faithful » sort en 1992, extrait du quatrième album « Indian Summer ». La chanson sera écrite par le duo Cox Drummy et par Martin Page. Elle atteindra la seconde place des charts au Canada.

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1: Bonjour à toutes et à tous. À l'écoute d'RFI en direct de Paris, il est 18h.
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1: 16h, temps universel. Nous sommes le mercredi 13 mai. Quatre titres développés dans ce journal en français facile. Tout d'abord, en France, l'heure des réquisitions a sonné au procès de Nicolas Sarkozy. Le ministère public demande 7 ans de prison ferme pour l'ancien président de la République française. Le voyage de Donald Trump en Chine. Le président américain est arrivé à Pékin, accompagné de Marco Rubio, son secrétaire d'État. Pourtant, Marco Rubio n'avait pas le droit de poser le pied sur le territoire chinois. Un contournement de la règle, expliqué dans un instant par Yelena Tomic. L'Inde suffoque, la température de l'air atteint les 45 degrés. Reportage auprès des habitants de l'état de l'Uttar Pradesh. Et puis enfin, le capitaine de l'équipe de France de football, Kylian Mbappé, affirme haut et fort ne pas vouloir voir l'extrême droite diriger la France. Prise de position qui fait réagir les dirigeants du Rassemblement National. Voilà pour les titres, soyez les bienvenus. 7 ans de prison ferme, 300 000 euros d'amende. Le parquet national financier confirme la peine demandée contre Nicolas Sarkozy. Ce sont bien des réquisitions, une peine demandée en attendant le jugement prévu dans 6 mois. L'ancien président français est jugé en appel pour la deuxième fois dans l'affaire du financement libyen de sa campagne de 2007. Pour les procureurs, les représentants de l'État, l'ancien président français est l'instigateur, celui qui a pensé le système de corruption. Réaction de l'un des avocats de Nicolas Sarkozy à la sortie de l'audience il y a un peu plus d'une heure, Christophe Ingrin.
4: Nous démontrerons dans 15 jours, lors de nos plaidoiries, la parfaite innocence de Nicolas Sarkozy. Il n'y a pas d'argent dans sa campagne, il n'y a pas d'argent dans son patrimoine, pas d'argent libyen. Et pour cause, il n'y a pas eu de financement de la campagne électorale de Nicolas Sarkozy par la Libye. Il n'y a pas eu d'enrichissement de Nicolas Sarkozy à cause de la Libye. Nicolas Sarkozy est innocent, son élection n'a pas été biaisée. Et je le redis, Nicolas Sarkozy est innocent et nous le démontrerons dans 15 jours.
1: Propos recueillis par Baptiste Coulon, Stéphane Defossé, des peines allant de 10 mois de prison avec sursis jusqu'à 6 ans de prison ferme ont par ailleurs été prononcés à l'encontre des autres prévenus. Enfin, les avocats de la défense auront la parole maintenant dans 15 jours pour conclure ce procès. La décision finale du tribunal est attendue fin novembre de cette année. L'actualité au Proche-Orient, où le Liban est une fois de plus bombardé par l'armée israélienne. Des frappes à l'aide de drones ont visé 3 voitures aujourd'hui, 3 véhicules qui circulaient sur une autoroute à une vingtaine de kilomètres au sud de Beyrouth. 8 personnes sont mortes, dont 2 enfants, d'après le ministère libanais de la Santé. Donald Trump est arrivé à Pékin. Le président américain entame une visite officielle de 2 jours. C'est un autre géant de la planète, la Chine. Alors il fait nuit à l'heure actuelle en Chine et les choses sérieuses avec le président chinois commenceront demain matin. Au programme, des discussions entre les deux hommes qui porteront sur le commerce, mais aussi les différentes guerres ou encore l'avenir de Taïwan. Et dans ses valises, ou du moins à côté de lui dans l'avion, Donald Trump est venu accompagné de Marco Rubio, le secrétaire d'État américain. Sauf que Marco Rubio fait l'objet de sanctions en Chine. Il avait interdiction d'entrer sur le territoire chinois. Yelena Tomic, bonjour.
5: Bonjour Adrien.
1: Il a fallu changer une lettre, ou plus précisément, le premier caractère de son nom de famille pour que ça passe à la frontière.
5: Oui, Marco Rubio était dans le collimateur des autorités chinoises du temps où il était sénateur. En 2020, il était l'un des plus fervents partisans des sanctions contre la Chine, notamment en raison du recours présumé au travail forcé de la minorité musulmane des Ouïghours. D'origine cubaine et farouche opposant au communisme, Rubio avait également critiqué la répression de Pékin à Hong Kong, qui lui a valu une interdiction d'entrée sur le territoire chinois. Et pour contourner leurs propres restrictions, les autorités chinoises ont discrètement modifié un caractère dans la translittération de son nom. Les noms étrangers se traduisent en chinois de manière phonétique, en changeant la première syllabe, même prononciation mais caractère différent. La diplomatie chinoise s'est créée une porte de sortie, et ce dès janvier 2025, lorsque Marco Rubio venait d'être nommé secrétaire d'État. À l'époque, il s'était aligné sur la ligne de Donald Trump, qui privilégie les relations commerciales aux questions de droits humains. Très tôt, la Chine a donc évité une situation diplomatique embarrassante, sans perdre la face, ni admettre publiquement avoir levé les sanctions.
1: Merci Yelena. Yelena Tomic dans votre journal en français facile, RFI à Paris, 18h05.
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1: Il fait chaud, très chaud en Inde. Les températures peuvent atteindre au plus fort de la journée les 45 degrés Celsius. C'est ce qu'on appelle un épisode caniculaire. Une vague de chaleur qui met à rude épreuve les habitants, et les plus pauvres sont les principales victimes. À Noida, dans l'Uttar Pradesh, notre correspondant Abdullah Erali a partagé le quotidien d'une famille. Une famille qui vit dans un bidonville.
3: Nous préparons à manger à 8 heures seulement.
6: Dans ce bidonville d'Uttar Pradesh, la chaleur dicte l'emploi du temps. Bhagwati, 35 ans, ne cuisine qu'à l'aube et tard le soir. Le seul combustible est le bois de récupération.
3: Nous prenons du bois dans la forêt, nous le brûlons pour la cuisson.
6: Dans une telle chaleur, les abris de bâches et de bambous emprisonnent la température. Comment font alors Bhagwati et ses 6 enfants ?
3: Eh bien, la journée, on s'assoit sous un arbre si l'ombre est fraîche. Mais la nuit, il faut rester en pleine chaleur et s'occuper des enfants, grands et petits.
6: Ici, l'électricité et les ventilateurs sont rares. Pour l'urbaniste Chirag, cette précarité force les familles à une lutte solitaire.
7: Elles passent leur temps à lutter pour leur survie. Cette chaleur devient un fardeau de plus. Elles sont livrées à elles-mêmes.
6: Entre chaleur et poussière, les jeux s'inventent dans les décombres. Une courte parenthèse, avant la marche vers l'eau, les bidons en équilibre sur leur petite tête. Abdullah Erali, de retour d'Uttar Pradesh, RFI.
1: Une actualité aussi dominée par ce qui se passe dans le football, mais aussi en politique. Ils ne sont pas adversaires directs, ils ne jouent habituellement pas sur le même terrain, mais ils s'envoient des tacles, comprendre ici des prises de position, des attaques verbales entre deux hommes. Kylian Mbappé ne veut pas voir un candidat d'extrême droite diriger la France, il l'a dit récemment, il le fait savoir haut et fort. Raphaël Delvolvé, bonjour.
8: Bonjour.
1: Le capitaine de l'équipe de France et par ailleurs superstar du Real Madrid voit depuis les deux têtes du Rassemblement National lui répondre vivement.
8: Oui, il y a deux ans déjà, Kylian Mbappé jugeait catastrophique de voir le Rassemblement National sortir en tête des élections des députés. Cette fois, à un an de l'élection du président, le capitaine des Bleus s'inquiète d'une potentielle arrivée au pouvoir du parti à la flamme, disant, je cite, « savoir quelles conséquences cela peut avoir pour la France ». Réponse rapide et sèche de Jordan Bardella sur les réseaux sociaux dès hier. Et le chef du parti de Marine Le Pen choisit le terrain du sport pour répliquer, ouvrez les guillemets, « Moi, je sais ce qui arrive quand Mbappé quitte le PSG. Le club gagne la Ligue des Champions. » Une pique à l'attaquant qui a quitté Paris pour Madrid dans l'espoir de gagner la Coupe d'Europe. Kylian Mbappé voit également Marine Le Pen lui répondre ce matin sur la radio RTL. La toujours candidate à la présidentielle minimise les conséquences de la prise de position du footballeur.
9: Il peut prendre ses positions. Je crois que franchement, les gens qui aiment le foot sont quand même assez libres pour savoir pour qui ils veulent voter sans être influencés par M. Mbappé.
8: Marine Le Pen le sait, l'hostilité du milieu du football, plus largement du sport français pour l'extrême droite, ne date pas d'hier. elle n'a pas empêché l'ascension, c'est-à-dire la progression continue du Rassemblement national, qui est aujourd'hui le premier parti politique de France.
10: Raphaël Delvolvé dans votre journal En français facile, réalisé ce soir par Fabrice Viollet, rédaction en chef Emmanuel Klotz. À demain pour une nouvelle édition du journal En français facile.
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1: Focus sur le groupe Europe. Le groupe de rock Europe est originaire de Stockholm en Suède. Il est composé de Joey Tempest au chant, John Norum à la guitare, John Levon à la basse, Mick Michaeli au clavier, Tony Renault sera remplacé par la suite par Ian Auckland à la batterie. Les deux premiers albums, nommés Europe et Wings of Tomorrow, sortiront en 1983 et 84. Ils seront plus portés heavy metal que les suivants, jugés plus hard FM ou plus mélodiques. En 1985, le groupe sort le titre Rock the Night, révélé lors de la tournée Wings of Tomorrow Tour. La chanson a été écrite par le chanteur Joey Tempest.

En 1986, le groupe va jouer dans le film On the Loose avec le titre emblématique The Final Countdown. Le rock sera mélodique et le single leur apportera le succès international. Il sera classé numéro 1 des charts dans de nombreux pays. Pourtant, le groupe, et surtout le guitariste John Narum, ne croyait pas à un tel succès au moment de jouer ce titre. Il s'écoulera pourtant à 10 millions d'exemplaires. Les paroles de Final Countdown ont été inspirées par la chanson Space Oddity de David Bowie.

La ballade Carrie sort en 1987. Elle est extraite de l'album The Final Countdown et fut écrite par le chanteur Joey Tempest et le claviériste Mick Mikaeli. Elle sera classée numéro 3 du Billboard Hot 100 américain.

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1: Le groupe Go West, formé en 1982 par Peter Cox et Richard Drummey, sortira le titre le plus connu de leur répertoire, We Close Our Eyes. Le single paraîtra en 1985 et fera partie de leur album Go West. Voici la version Maxi 45 Tours, nommée Total Overhang Mix, dont l'introduction est particulièrement réussie.

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